0: Είναι παραγωγός DJ από το San Francisco, Καλιφόρνια βεβαίως. Και έχει αναγνωριστεί για την εισαγωγή του jazz rap ήχου, ο Kerouan, ο Κορεατοαμερικανός Kerouan.
1: Le musicien sur 20 le prit, le laissa partir. Il le reprit et le laissa couler entre ses doigts. À la fin du temps, il y a le tempo, et au fond du temps, c'est l'instinct de la basse.